femmes sont exceptionnelles, chacune à leur tour. Vous là, vous êtes tout à fait exceptionnelle. Vos empreintes digitales sont uniques au monde, vous savez ça? Sont uniques, vous êtes tous les deux uniques.

bien là, près de vous. Maintenant, nous restons ensemble pendant quelques heures. Et ensuite, quoi qu'il arrive, nous ne nous voyons plus jamais.